0: Nouveau hit d'Alex Foren qu'on vient de découvrir à l'instant sur Énergie. On va écouter Julien Lib, Sean Paul, Dua Lipa aussi. Mais juste avant, on regarde les astres ensemble.
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0: Eh oui, l'horoscope week-end, on commence avec les béliers en couple. Faites des trucs de votre côté, c'est important, ça rend les retrouvailles meilleures. Et puis si vous êtes célibataire, pas de rencontre épatante, mais le cœur est léger aujourd'hui. Les taureaux en couple, envie de casser la routine, une sortie chacun de son côté fera du bien. Et puis si vous êtes célibataire, vous prenez les choses en main enfin aujourd'hui et vous restez, vous testez un petit peu toutes les options qui s'offrent à vous. Les gémeaux, bonne complicité en couple. Votre entente pourrait même faire des envieux. Et puis les célibataires, vous êtes serein et idéalement placé pour créer des liens authentiques. Les cancers, vous séduisez facilement, mais attention au manque de spontanéité. Et puis en couple, quelques risques de malentendus aujourd'hui, faites attention. Les lions, rencontre prometteuse possible pour les célibataires, restez vous-même. Et puis en couple, si la flamme vacille un petit peu, la journée réchauffe les cœurs aujourd'hui. Les vierges, célibataires, vous profitez de vos amis, des soirées festives en vue. L'amour peut attendre aujourd'hui. Et pour ceux qui sont en couple, et ben un événement spécial donne envie d'une petite escapade à deux. Les balances, célibataires, sortie de culture et rencontre enrichissante possible. Et puis en couple, l'envie d'escapade romantique vous rapproche, même si la destination fera débat. Les scorpions, en couple, prenez du temps en solo, la communication sera plus sereine ensuite. Et puis les célibataires, pas trop envie de séduire aujourd'hui, alors prenez soin de vous, c'est important. Les sagittaires, célibataires, vous hésitez à vous lancer, alors soyez sincères et écoutez votre cœur. Et puis en couple, la monotonie s'installe, à vous de faire bouger les choses. Les capricornes, petit moment de doute pour les célibataires, mais un signe confirmera que vous avez fait le bon choix. Et puis en couple, quelques petits gestes tendres et mots doux sont au programme aujourd'hui. Les Verseaux, en couple, petite dispute possible pour une broutille, alors gardez le ton de l'humour quand même, c'est important. Et puis les célibataires, la bonne humeur et la confiance joue en votre faveur. Et enfin les poissons pour terminer, si vous êtes célibataire, c'est une journée idéale pour y voir plus clair. Et puis en couple, un petit passage nuageux rappelle à quel point vous tenez l'un à l'autre. L'horoscope complet c'est à retrouver évidemment sur energie.fr, en podcast également. Et puis maintenant, après les astres, on regarde la météo, celle qui nous attend aujourd'hui avec Ludovic Lérissel.
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0: Alors, Ludo déjà. Est-ce que ton horoscope t'a plu aujourd'hui?
3: Bah écoute, si je devais faire un bilan, je dirais et puis en couple.
0: C'est un bon bilan.
3: Voilà.
0: Bon, est-ce que la météo sera meilleure que ton horoscope aujourd'hui?
3: Oui, parce qu'il va quasiment y avoir du soleil partout en fait ce samedi. Deux exceptions tout de même, le long des côtes de la Manche. Je crois que tu connais un peu.

0: Et oui, c'est
1: un petit peu,
0: Manche,
1: c'est vrai.
0: Avec de la grisaille, pouvoir donner quelques gouttes. Et puis la Côte d'Azur et la Corse où des orages sont possibles au fil des heures. Les températures ce matin, 6 à Charleville, jusqu'à 20 à Nice. Et puis cet après-midi, 21 à Lille, au Havre et à Brest. 24 à Nantes, Angers, Biarritz, Paris. 25 à Besançon et Clermont. 27 pour Grenoble et Dijon. Et 29 tout autour de la Méditerranée.
1: Ok, bah gardons les t-shirts, on est bon.
0: Allez, c'est parti.

0: Oh là là là là. Oh là là, 7h02 sur Energy, je suis en retard, je vois vraiment Ludovic Lérissel, le journaliste qui est là, qui me regarde, qui me dit toi.
1: C'est toi. Pas sûr de la maison, pas du tout.
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0: Ed Sheeran arrive, Moziman aussi, mais avant c'est l'actu de 7h sur Energy.
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0: Hey, salut Ludo.
1: Salut Louis, c'est même l'actu de 7h03 là. Bon, on va quand même faire la météo avec du ciel bleu et du soleil pour presque tout le monde ce samedi. Quelques nuages près des côtes de la Manche avec quelques gouttes. Il pourrait y avoir aussi des orages vers la Corse. Pour les températures, 28 degrés à Montélimar cet après-midi, 26 à Nancy et 24 à Saint-Nazaire. C'est sa première fois, la toute première liste de Zinedine Zidane à la tête de l'équipe de France dévoilée hier soir. 5 nouveaux joueurs font leur entrée chez les Bleus. Le gardien Guillaume Rest, les défenseurs Andy Diouf et Jérémy Jacquet, mais aussi Lucas Acuña et en milieu de terrain. Et puis Esteban Lepol côté attaquant. Kylian Mbappé reste capitaine. Les joueurs se retrouveront lundi à Clairefontaine avant la rencontre vendredi face à la Turquie en Ligue des Nations. Foot encore, 5e journée de Ligue 1. Monaco en tête du classement après sa victoire 2-1 hier face à Lens. À suivre ce samedi, Paris FC Strasbourg à 17h15, suivi en soirée de Lyon-Rennes, Le Mans-Lorient, Toulouse-Le Havre et Angers-3. Dans votre actu également, le chiffre qui donne des sueurs, nouveau record pour le gazole ce samedi en moyenne, 2,40€ le litre. Le gouvernement prépare un prolongement des aides ciblées pour les grands rouleurs mais refuse de s'attaquer aux taxes. L'Allemagne fait le choix inverse en annonçant ces dernières heures des mesures d'allègement sur le prix du carburant. Ce samedi, c'est aussi la journée mondiale du don de moelle osseuse, un geste qui permet de sauver des personnes atteintes de maladies graves du sang ou du système immunitaire. Pour devenir donneur, il faut être en bonne santé, avoir moins de 35 ans. Les infos sur dondemoelleosseuse.fr. Et puis jusqu'à demain, les journées du patrimoine, l'occasion de découvrir de nombreux endroits, souvent habituellement fermés au public. À Paris, par exemple, l'Elysée, le Sénat ou encore les catacombes. Et puis pourquoi pas à Toulouse, par exemple, le chantier de la ligne C du métro. Les rois de la K-pop de passage à Paris, les Coréens de Big Bang en concert ce soir au Stade de France. Première grande tournée mondiale depuis 2017 qui les mènera aussi à Londres et Taïwan. Nouveau concert également, mais pour Céline Dion ce soir à la Plénitude Arena. Et puis deux ans d'interruption, ce samedi, c'est le grand retour de la Techno Parade à Paris. Le grand défilé qui partira à midi de la Bastille pour s'achever à 18h à Nation mettra à l'honneur cette année des artistes originaires de Détroit, berceau de la musique électro. Voilà pour votre actu. Le retour des hits avec Lewis tout de suite.
0: Lui-même, exactement. Merci beaucoup, Ludo.

Ugel arrive sur Énergie pour continuer avec les numéro 1 pour se réveiller ce matin tranquillement. Bon courage à tous ceux qui vont au boulot, la France qui travaille là, qui vont travailler peut-être dans des commerces ce week-end. On se réveille ensemble avec celui qui cartonne partout en ce moment. Il s'appelle Mauvais Joe et nous fait taper du pied. Il s'appelle comment le hit déjà? Ah voilà. Merci beaucoup. C'est sur Énergie, installez-vous.

0: Vous êtes sur Énergie, vous l'avez peut-être vu passer, il y a une petite dinguerie qui est passée hier quand même.
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0: Vendredi, à chaque fois, c'est la sortie des nouveaux hits de tous les artistes. Et hier, il y a une dinguerie qui est sortie, c'est qu'on a Travis Scott qui a sorti un hit avec, ça y est, la pochette de l'album de la bande originale de GTA 6 qui va sortir à la fin d'année. Alors on se rappelle que là, encore une fois, il faut acheter une PlayStation 5, acheter le jeu aussi, le précommander avant la fin d'année. 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Envoyez salaire par SMS au 71012 pendant Estelle Hadaway qui arrive sur Energie.
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0: Bienvenue aux nouveaux qui sont en train d'émerger, qui se réveillent avec énergie. On va écouter Tibbs, Mac Demoro, Katsai aussi, le girl band américain. Et puis avant 7h33, c'est les infos de 7h30 du coup sur énergie.
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0: Salut Ludo, non mais on est le week-end aussi, c'est chill, c'est cool.
2: Moi je dis qu'elles sont quasiment à l'heure, quoi. C'est l'info. Oui,
3: non, 3 minutes près, qu'est-ce que c'est 3 minutes?
2: C'est rien dans une vie. Non, enfin voilà, exactement. Bon, on parle de la météo peut-être.
0: Oui, quand même.
2: Allez, ce sera encore l'été autour de la Méditerranée avec une trentaine de degrés. Ailleurs, entre 24 et 27, un petit peu plus près, près de la Manche, où il y aura des nuages et quelques gouttes, partout ailleurs, du soleil. C'est le moment de sauver une vie avec ce samedi la journée mondiale du don de moelle osseuse. Ce geste permet de soigner des patients atteints de maladies graves du sang, comme la leucémie. Pour être donneur, deux conditions, être en bonne santé et avoir moins de 35 ans. Toutes les infos sur dondemoelleosseuse.fr. Les lieux secrets s'ouvrent à vous avec les journées du patrimoine partout en France jusqu'à demain. De nombreux sites, d'habitude fermés au public, sont visibles tout au long du week-end. Par exemple, le Parlement européen à Strasbourg, l'Observatoire de la Côte d'Azur à Nice ou encore le Palais de l'Élysée ou le Sénat, c'est à Paris. À l'étranger, Donald Trump a annoncé cette nuit un accord de sécurité avec le Groenland, accord qui prévoit une large présence militaire sur le territoire arctique. Cela met fin, du coup, aux tensions qui duraient depuis plusieurs mois entre les États-Unis et le Danemark. Les sports, direction le Var avec le coup d'envoi tout à l'heure à 15h du mythique Bol d'Or, 24 heures de course moto sur le circuit du Castellet. Et puis le foot également, 5e journée de Ligue 1, au programme ce samedi Paris FC Strasbourg, c'est à 17h15. À suivre à 20h45, Le Mans-Lorient, Lyon-Rennes, Toulouse-Le Havre et Angers 3. Hier, Monaco a battu Lens 2-1, les Monégasques leaders de Ligue 1. Et puis l'actu avec le sourire, à seulement 16 ans, Noah s'occupe du média éclat positif sur les réseaux sociaux. Le principe est très simple, il ne poste que des bonnes nouvelles. Il a eu l'idée il y a 2 ans, quand il a observé son grand-père regarder la télé.
4: J'avais du coup 14 ans, j'étais dans le Gard, chez lui, regarder les infos et j'ai vu sur son visage du coup qu'il était triste. Je me suis dit, faut contrebalancer ça, faut aussi montrer l'actualité de manière positive et pas juste attrister les gens, les diviser, les déprimer. Et du coup je voulais faire l'inverse et j'ai commencé à poster sur Instagram à partir de là. Sur Facebook du coup je poste aussi et c'est genre le fan numéro 1 et tout, il est dans le classement en haut, il like. Dès que je poste, je vois qu'il y a son like direct au bout de quelques minutes, enfin il est à fond, il est trop fier et tout, et moi du coup ça m'en rend fier aussi.
2: Une interview de Tom Hannan, et en plus d'Instagram et Facebook, vous pouvez suivre le média Éclat Positif sur TikTok et sur YouTube. Voilà pour l'actu, 7h36.
3: Voilà, à l'heure.
2: Nickel, voilà.
3: Ça ne bouge pas.
2: Et tout de suite, le retour des hits, Lewis bien sûr.
0: Merci beaucoup Ludo, à toutes.

0: Moi c'est Lewis, vous êtes sur Energy et c'est l'émission à ne pas manquer.
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0: 19 Energy, évidemment, c'est toute la semaine. Vous retrouvez votre équipe préférée avec Louis, Marie et Pierre de 16h à 19h en direct sur Energy. Vraiment, pour finir la journée. Si c'est chiant le boulot, la fin de journée, sortie des cours, tout ça, c'est la meilleure équipe. 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Et puis nous, ici, on se fait John Gilly et Ariana Grande qui arrivent sur Energy.
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0: John Gilly, Emma, John Gilly qui a eu son bac cet été, d'ailleurs on le félicite encore. On va continuer avec le nouveau hit de Joseph Kamel. Tamim pas là aussi, mais juste avant on regarde les astres.
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0: L'horoscope week-end, ça commence maintenant avec les béliers. Vous êtes en couple, bah faites des trucs de votre côté aujourd'hui, ça rend les retrouvailles meilleures. Et puis les célibataires, pas de rencontre épatante, mais le cœur est léger. En couple, envie de casser la routine. Une sortie de chacun de son côté fera du grand, enfin vous fera le plus grand bien. Et pour les célibataires, vous prenez les choses en main et vous testez toutes les options possibles pour essayer de trouver l'amour. Les Gémeaux, belle complicité en couple. Votre entente pourra même faire des envies aujourd'hui. Les célibataires, vous êtes sereins et idéalement placés pour créer des liens authentiques. Les cancers, vous séduisez facilement, mais attention quand même au manque de spontanéité. En couple, risque de malentendu aujourd'hui, qui a rifler plutôt les choses plutôt que de laisser la jalousie imaginer des trucs. Les Lions, rencontre prometteuse possible pour les célibataires, restez vous-même. Et en couple, si la flamme vacillait, eh ben, la journée réchauffe les cœurs aujourd'hui. Les Vierges, vous êtes célibataires, eh ben, vous profitez de vos amis, des soirées festives en vue, l'amour peut attendre encore un petit peu. En couple, un événement spécial donne envie d'une escapade à deux. Les Balances, célibataires, sortie culture et rencontre enrichissante possible. En couple, l'envie d'escapade romantique vous rapproche, même si attention parce que la destination fera débat. Les Scorpions, vous êtes en couple, vous prenez du temps en solo aujourd'hui, la communication en sera que plus sereine ensuite, profitez-en. Et en tant que célibataire, pas trop envie de séduire, chouchoutez-vous, voilà, prenez soin de vous, c'est important. Les Sagittaires, les célibataires, vous hésitez à vous lancer, alors soyez sincères et écoutez votre cœur, c'est important. En couple, la monotonie s'installe, à vous de faire bouger les choses. Les Capricornes, petit moment de doute pour les célibataires, mais un signe vous confirmera que eh ben, vous avez fait le bon choix. En couple, petits gestes tendres et mots doux sont au programme aujourd'hui. Les Verseaux,

0: En couple, petite dispute possible pour une broutille. Gardez votre humour, ça va détendre l'atmosphère. Et puis les célibataires, la bonne humeur et la confiance jouent en votre faveur aujourd'hui. Et enfin, pour terminer, les petits poissons. Eh ben, les célibataires, journée idéale pour y voir plus clair. Et puis en couple, eh ben, un petit passage nuageux rappelle à quel point vous tenez l'un à l'autre. L'horoscope complet, comme d'habitude, vous pouvez le retrouver signe par signe sur energie.fr, sur l'app Energie, et aussi en podcast également. Et puis après avoir regardé les astres, maintenant on regarde le ciel. Couche un petit peu plus bas pour la météo avec Ludo.
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0: 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Tu noteras quand même comment j'essaye de faire les trucs un peu poétiques.
2: Il y a un teasing de fou en fait, je trouve.
0: Ah vraiment. Ah, je mets tout en avant, vous savez, moi ça me fait plaisir, c'est comme ça, c'est cadeau. Hein.
2: T'as tout donné.
0: C'est les scorpions, voilà. Ça.
2: C'est ça, exactement, c'est ça.
0: Alors du coup, ça donne quoi niveau météo aujourd'hui?
2: Et la météo aussi, énorme teasing, grand soleil, presque okay. Partout. Bah, du beau temps, quoi, voilà.
0: Ça ne s'arrêtera jamais, l'été ne s'arrête jamais en fait.
2: C'est exactement ça. Bon, les côtes de la Manche. Comme souvent, un petit peu des nuages avec quelques gouttes de pluie et puis un ou deux orages vers la Corse.
0: Voilà. Histoire 2, quoi, voilà.
2: Mais pour les températures, tout de même, 21 le long de la Manche. On ira jusqu'à 30 Méditerranée. Valence, peut-être.
0: Oui.
2: 28 degrés.
0: 28 degrés.
2: Hein, voilà.
0: Un 19 septembre.
2: Et puis Biarritz, 24 degrés. Voilà.
0: Et les t-shirts sont encore au goût du jour. Pas besoin de parapluie aujourd'hui.
2: Exactement.
0: Et puis attention aux orages quand même.
2: Voilà, c'est ça.

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0: Il est 8h, vous écoutez Énergie, on se réveille ensemble. Si vous êtes déjà levé depuis quelques temps maintenant, on profite des toujours ensemble avec Imagine Dragons et Gims Mauvais Joe.
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0: Après l'actu de 8h aussi sur Énergie.
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0: Et toujours le sourire, Ludo. Toujours le sourire. Toujours. C'est ça que j'aime bien, moi, chez toi.
2: Mais comme toi, Lewis, en fait. On a l'impression qu'on se connaît depuis 5 ans.
0: C'est fou.
2: Ça
0: doit être, oui, à peu près. Pas peu de choses près, quoi, finalement.
2: Ouais, c'est ça.
0: On n'est pas trop mal. Non, mais c'est bien, parce que pour quelqu'un qui a dormi 4 heures cette nuit, je trouve que t'as la banane, t'es bien, tu vois.
2: Bah, toi aussi, en fait. Voilà.
0: Juste, on a des cernes énormes, mais bon.
2: Ouais, mais bon, ça, on le voit pas à la radio, c'est l'avantage.
0: On le voit pas, on verra le soleil à la place aujourd'hui, ça, c'est pas mal.
2: Exactement. Du soleil presque partout, un petit peu de grisaille près des côtes de la Manche et des températures de 30 degrés autour de la Méditerranée. Il fera 21 à Brest et 28 à Valence. Il a rendu sa copie, la toute première liste de Zinedine Zidane à la tête de l'équipe de France dévoilée hier soir. 5 nouveaux joueurs font leur entrée chez les Bleus. Le gardien Guillaume reste, les défenseurs Andy Diouf et Jérémy Jacquet, mais aussi Luca Dacunha et Esteban Lopol. Kylian Mbappé reste le capitaine. Les joueurs se retrouveront ce lundi à Clairefontaine avant la rencontre vendredi face à la Turquie en Ligue des Nations. Du foot encore, 5e journée de Ligue 1, Monaco en tête du classement après sa victoire 2-1 hier face à Lens. À suivre ce samedi, Paris FC Strasbourg à 17h25. Et puis plus tard, Lyon-Rennes, Le Mans-Lorient, Toulouse-Le Havre et Angers-3. Dans votre actu également, ça finit par atteindre des sommets. Le gazole affiche ce samedi un nouveau record à 2,40€ en moyenne. Le gouvernement prépare un prolongement des aides ciblées pour les grands rouleurs, mais refuse pour le moment de s'attaquer aux taxes. L'Allemagne fait le choix inverse en annonçant ces dernières heures des mesures d'allègement sur le prix du carburant. Ce samedi, c'est aussi la journée mondiale de don de moelle osseuse, un geste qui permet de sauver des personnes atteintes de maladies graves, du sang ou du système immunitaire. Pour devenir donneur, il faut être en bonne santé, avoir moins de 35 ans. Les infos sur dondemoelleosseuse.fr. Et puis les journées du patrimoine, c'est jusqu'à demain. L'occasion de découvrir de nombreux endroits, souvent habituellement fermés au public. Par exemple à Paris, les catacombes, l'Élysée, le Sénat. Et puis si vous habitez Lille, vous pouvez par exemple aller voir l'Observatoire astronomique ou encore à Strasbourg, le Parlement européen. Après 2 ans d'interruption, ce samedi, c'est le grand retour de la Technoparade à Paris. Le grand défilé qui partira à midi de la Bastille pour s'achever à 18h à Nation mettra à l'honneur cette année des artistes originaires de Détroit, berceau de la musique électronique. De son côté, Céline Dion donnera ce soir un nouveau concert à la Plénitude Arena. Et puis les rois de la K-pop de passage à Paris, les Coréens de Big Bang en concert ce soir au Stade de France. Première grande tournée mondiale depuis 2017 qui les mènera également à Londres ou encore à Taïwan. Voilà pour l'actu, quasiment 8h05.
0: Toujours à l'heure.
2: Bah ouais. Le retour des hits avec Lewis.
0: Merci Ludo, à tout à l'heure pour un prochain point sur l'actualité.

0: Elle s'appelle Manon Lisa avec son hit Le Petit Pêcheur. Elle est nommée révélation féminine francophone de l'année au Energy Music Awards.
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0: 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Ce sera en direct sur TF1 et sur Energy. Et depuis mercredi, vous pouvez voter tous les jours pour vos stars Energy préférées sur l'app Energy et sur TF1+. Pour Manon Lisa, par exemple, qu'on vient d'écouter juste avant, révélation féminine francophone. On va écouter aussi, par exemple, BTS, aussi en artiste international, pour qui vous pouvez voter. On compte sur vous. Allez voter dès maintenant pendant qu'on écoute Central Cee et BTS sur Energy.
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1: Évidemment, et puis on se réveille ensemble sur NRJ. Naïka, gros gros hit aussi, ça du moment. On aura le duo de DJ aussi, Offenbach. Et puis juste avant ce 8h32, et ben c'est toute l'actu sur NRJ avec Ludovic Lérissel.
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1: Ne cherchez pas, tout ce qu'il faut savoir, Ludo le sait, c'est fou.
3: Exactement, il suffit de poser une question et puis voilà, c'est l'intelligence.
1: Pas artificielle. Ouais. Bon, je me pose des fois des petites.
3: On va s'arrêter là, je pense. Ça sera
1: Attendez, je vais poser une question du coup, Ludovic.
3: Oui.
1: Quel temps fait-il aujourd'hui?
3: Alors, aujourd'hui, vous voulez savoir le temps où?
1: Un peu partout en France.
3: ce sera un temps plutôt ensoleillé. Alors, petit bémol tout de même près des côtes de la Manche avec des nuages et quelques gouttes, et puis il pourrait y avoir des orages sur la Côte d'Azur et sur la Corse pour les températures jusqu'à 30 degrés autour de la Méditerranée, généralement de 25 à 28, un peu plus frais près des côtes de la Manche, entre 22 et 23. Les lieux secrets s'ouvrent à vous avec les journées du patrimoine partout en France jusqu'à demain. De nombreux sites d'habitude fermés au public sont visibles tout au long du week-end. Par exemple, l'ancienne prison Jacques Cartier à Rennes ou encore l'observatoire de la Côte d'Azur à Nice. Vous pouvez aussi découvrir les coulisses de l'aéroport Charles de Gaulle ou bien encore des lieux de pouvoir comme le Palais de l'Élysée ou le Sénat. Et si vous sauviez une vie avec ce samedi la journée mondiale du don de moelle osseuse, ce geste permet de soigner des patients atteints de maladies graves du sang comme la leucémie. Pour être donneur, deux conditions, être en bonne santé et avoir au moins 35 ans. Toutes les infos sur dondemoelleosseuse.fr. À l'étranger, Donald Trump a annoncé cette nuit un accord de sécurité avec le Groenland, accord qui prévoit une large présence militaire sur le territoire arctique. Cela met fin du coup aux tensions qui duraient depuis plusieurs mois entre les États-Unis et le Danemark. Les sports, direction le Var, avec le coup d'envoi tout à l'heure à 15h du mythique Bol d'Or. 24 heures de course moto sur le circuit du Castellet. Et puis il y a également du foot avec la 5e journée de Ligue 1. Au programme ce samedi, Paris FC Strasbourg à 17h15. Et puis à 20h45, Le Mans-Lorient, Lyon-Rennes, Toulouse-Le Havre et Angers-3. Hier, Monaco a battu Lens 2-1. Les Monégasques sont leaders de Ligue 1. Des nouvelles, des bonnes nouvelles, il y en a plein. À 16 ans, Noah gère le média éclat positif sur les réseaux sociaux. Plusieurs fois par semaine, il poste exclusivement des actus qui donnent le sourire. L'adolescent a toujours été de nature très optimiste.
4: C'est avec la musique que j'écoute. J'écoute du reggae français. Et genre, les messages, c'est à fond. Il faut le croire pour le voir. Tout est possible. Distribue l'amour autour de toi. J'écoute ça depuis que j'ai 10 ans. Quand t'écoutes ça, en fait, les messages, ils rentrent dans ta tête et ils font partie de toi après. J'ai un artiste dont je suis fan. C'est Naman qui est décédé là, il y a pas longtemps. Moi, ce que je conseillerais, c'est la chanson Karma. Ça dit que la vie est un cadeau, qu'il faut remercier d'être en vie. Voilà, ce serait celle-là, je pense, Naman.
3: Une interview de Tom Annan, le média éclat positif, est à suivre sur Instagram, TikTok, Facebook ou encore YouTube. Voilà pour l'actu.
1: Merci beaucoup. Et puis pour la positivité, on en a aussi sur Énergie partout avec les plus gros hits du moment. Naïka qui a cartonné cet été et ton duo préféré, Offenbach aussi, Ludovic sur Énergie.
3: C'est clair, c'est clair.
1: C'est parti.
3: Allez, à tout à l'heure.

0: Elle s'appelle Naïka. Elle est nommée au Energy Music Awards catégorie révélation internationale de l'année. Avec le Hit One Track Mind qu'on vient d'écouter, potentiellement hit international de l'année aussi. Et ouais, quand même. Et je vous rappelle, évidemment, du coup, vous pouvez voter pour les Energy Music Awards. Et surtout, vous allez pouvoir assister aux Energy Music Awards. Ce sera le 23 octobre, évidemment. 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Dès que vous entendez Tame Impala, Mos Iman à la suite, une chose à faire. 39, 37, être la première personne décrochée. Ça peut tomber à tout moment, peut-être après Clan, Adèle Castillon sur Energy, on sait pas.
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0: êtes en couple, faites des trucs de votre côté aujourd'hui, des loisirs, voyez vos potes, c'est important. Comme ça, ça fera les retrouvailles encore meilleures. Les célibataires, pas de rencontres et pas de tontes, mais le cœur est léger aujourd'hui. Les taureaux, vous êtes en couple, et ben vous avez envie de casser la routine. Une sortie chacun de son côté fera du bien. Et puis célibataires, vous prenez les choses en main et vous testez toutes les options possibles pour retrouver l'amour. Les gémeaux, belle complicité en couple aujourd'hui, votre entente pourra même faire des envieux. Les célibataires, vous êtes sereins et idéalement placés pour créer des liens authentiques. Les cancers, vous séduisez facilement, mais attention quand même au manque de spontanéité. En couple, risque de malentendus, clarifier plutôt que de laisser la jalousie imaginer des trucs, voilà. Les lions, rencontres prometteuses possibles pour les célibataires, restez vous-même. Et si vous êtes en couple, eh ben la flamme vacille un petit peu dans ces temps-ci et aujourd'hui, la journée va réchauffer les cœurs. Les vierges, vous êtes célibataires, vous profitez de vos amis, vous avez des soirées festives en vue, l'amour peut attendre encore aujourd'hui. En couple, un événement spécial donne envie d'une escapade à deux. Les balances, vous êtes célibataires, et vous faites des sorties culturelles, vous allez faire des rencontres enrichissantes. Et puis en couple, l'envie d'escapade romantique vous rapproche, même si attention, parce que la destination fera débat. Les scorpions, vous êtes en couple, vous prenez du temps en solo, la communication sera plus saine après ça. Et les célibataires, vous n'avez pas trop envie de séduire en ce moment, prenez soin de vous, c'est important. Les sagittaires, pour les célibataires, vous hésitez à vous lancer, alors soyez sincères et écoutez votre cœur. Si vous êtes en couple, la monotonie s'installe, à vous de faire bouger les choses. Les capricornes, petit moment de doute pour les célibataires, mais un signe confirmera que vous avez fait le bon choix. Et puis en couple, petits gestes tendres et mots doux sont au programme aujourd'hui. Les Verseaux, en couple, une petite dispute possible pour une toute petite broutille de rien du tout. Gardez l'humour, ça détendra l'atmosphère. Et puis les célibataires, la bonne humeur et la confiance jouent en votre faveur aujourd'hui. Et enfin, les poissons, pour ceux qui sont célibataires, la journée sera idéale pour y voir plus clair. Et si vous êtes en couple, y a un petit passage nuageux qui rappelle à quel point vous tenez l'un à l'autre. Comme d'habitude, l'horoscope complet s'est retrouvé sur energie.fr, sur l'app Énergie, en podcast également, signe par signe. Et puis, nous maintenant, on va regarder le ciel pour la météo, savoir comment on s'habille aujourd'hui quand même avec Ludo.
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0: 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Alors Ludo, est-ce que t-shirt, crème solaire, on ressort le starter pack de cet été ou pas?
2: En fait, on l'a jamais rentré. Quoi. C'est ça le truc. On va s'habiller léger encore aujourd'hui parce qu'il va faire très beau quasiment partout. On aura une trentaine de degrés autour de la Méditerranée, globalement, en général, entre 25 et 28 degrés partout ailleurs. Alors, un petit peu moins près des côtes de la Manche parce que c'est là où il va y avoir des nuages et peut-être même quelques gouttes. En fin de journée, il pourrait y avoir aussi quelques orages sur la Côte d'Azur et sur la Corse. Et puis, même si on a encore le temps, le reste de la semaine s'annonce très ensoleillé.
0: Très bien. Finalement, la crème solaire, je vais peut-être finir le pot, c'était.
2: Ouais, et puis les lunettes de soleil.
0: Les lunettes de soleil aussi. Merci beaucoup Ludo, on se retrouve pour un point sur l'actualité à 9h.

0: 9h tout pile, vous êtes sur Energy. Installez-vous là si vous venez de nous rejoindre. On a tout ramené là. Le café, les croissants, le pain au chocolat, il y a tout, il y a la totale. Et puis surtout, il y a Kin qui arrive après Mauvais Joe sur Energy et l'actu de 9h aussi.
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0: Bon Ludo, demain c'est toi qui ramènes les croissants parce que ce matin j'ai tout ramené quand même. Hein,
2: c'est la mauvaise foi, mais c'est incroyable. Quoi.
0: J'ai absolument rien ramené, c'est lui qui m'a ramené un truc tout à l'heure.
2: Non mais j'y crois pas.
0: Bon, faut se faire bien voir, écoutez.
2: C'est le mec prend la confiance, c'est énorme.
0: Alors du coup, niveau météo Ludo, qu'est-ce que ça donne aujourd'hui?
2: Alors niveau météo, c'est plutôt pas mal. Il y aura du beau temps presque partout, excepté le long des côtes de la Manche, avec de la grisaille et quelques gouttes par moment. Et puis aussi un ou deux orages possibles en fin d'après-midi sur le Pays Niçois et la Corse. C'est là-bas qu'il fera le plus chaud, une trentaine de degrés autour de la Méditerranée cet après-midi. 28 pour Montélimar, 26 pour Nancy, 24 pour Saint-Nazaire et 21 pour Quimper. C'était sa première fois, la toute première liste de Zinedine Zidane à la tête de l'équipe de France dévoilée hier soir. 5 nouveaux joueurs font leur entrée chez les Bleus. Le gardien Guillaume reste, les défenseurs Andy Diouf et Jérémy Jacquet. Il y a également Lucas Dacuña et Esteban Lepaul. Kylian Mbappé reste capitaine. Les joueurs se retrouveront lundi à Clairefontaine avant la rencontre vendredi face à la Turquie en Ligue des Nations. Foot encore, 5e journée de Ligue 1. Monaco en tête du classement après sa victoire 2-1 hier soir face à Lens. À suivre ce samedi, Paris FC Strasbourg à 17h15. En soirée, Lyon-Rennes, Le Mans-Lorient, Toulouse-Le Havre et Angers-3. Dans votre actu également, le chiffre qui vous donne des sueurs. Nouveau record pour le gazole ce samedi, en moyenne 2,40€ le litre. Le gouvernement prépare un prolongement des aides ciblées pour les grands rouleurs, mais refuse de s'attaquer aux taxes. L'Allemagne fait le choix inverse en annonçant ces dernières heures des mesures d'allègement sur le prix du carburant. Ce samedi, c'est la journée mondiale de don de moelle osseuse, un geste qui permet de sauver des personnes atteintes de maladies graves du sang ou du système immunitaire. Pour devenir donneur, il faut être en bonne santé, avoir moins de 35 ans. Vous retrouvez toutes les infos sur internet dondemoelleosseuse.fr. Et puis les journées du patrimoine, c'est jusqu'à demain, l'occasion de découvrir de nombreux endroits, souvent habituellement fermés au public. C'est le cas sur Paris, à l'Élysée, le Sénat ou encore les catacombes. À découvrir aussi, par exemple, à Toulouse, le chantier de la ligne C du métro. Après 2 ans d'interruption, ce samedi, c'est le grand retour de la Technoparade à Paris. Le grand défilé qui partira à midi de la Bastille pour s'achever à 18h à Nation mettra à l'honneur cette année des artistes originaires de Détroit, berceau de la musique électro. Nouveau concert également de Céline Dion ce soir à la Plénitude Arena. Et puis les rois de la K-pop de passage à Paris. Les Coréens de Big Bang en concert ce soir au Stade de France. Première grande tournée mondiale depuis 2017 qui les mènera également à Londres et à Taïwan. Voilà pour l'actu.
0: Merci beaucoup Ludo.
2: 9h03, donc demain les croissants c'est toi.
0: C'est, voilà, c'est moi qui m'en occuperai. Ludo, que vous retrouverez du coup demain à partir de 6h pétante.
2: Exactement.
0: Pour avoir toutes les infos sur Énergie.
2: 6h ou 6h01.
0: On verra, merci beaucoup. Repose-toi bien, puis maintenant c'est place au 8 sur Énergie. Kin, mauvais jour au programme, c'est parti.
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Moi, ce que j'adore avec celui de Kin qu'on vient d'écouter sur Energy, c'est que à chaque fois que je l'écoute, j'ai l'impression que ma vie devient un film, une série. Genre, c'est. Ah, ça fait plaisir. Moi, ça met de bonne humeur pour la journée. Comme Tame Impala Jenny qu'on va écouter juste après le GOAT de l'été, c'est Farruko sur Energy.

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0: Sur Énergie, qu'on passe la meilleure journée possible. Et c'est pour ça que je vous ai sélectionné les meilleurs hits. Là, on va écouter Gims dans quelques minutes sur Énergie. Par exemple, Gims qui est en tournée avec Énergie en ce moment. Il va reprendre la tournée à Nantes le 27 octobre prochain. Il passera par Lyon, Strasbourg, Orléans. Toutes les dates sont sur énergie.fr. Et là, on va écouter un extrait du nouvel album d'Alex Warren, Wild Child. Alex Warren qui arrive après Slimane sur Énergie.
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0: Actuellement, vous écoutez Énergie. Peut-être que vous êtes déjà en train de commencer à réfléchir à ce que vous allez faire cet après-midi comme shopping.
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0: Samedi, on bosse pas, les magasins sont ouverts, on n'a qu'une envie, c'est de sortir. Bon, sauf si vous bossez au magasin, là évidemment, mais vous avez les articles tous les jours devant vous, c'est encore pire. 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

On va écouter Olivier Rodrigo sur Énergie pour continuer plus de 30 minutes de hit non-stop. Et Olivier Rodrigo qui a fait une dinguerie, c'est-à-dire que sur ses 3 albums édition standard, tous les titres de chaque album ont été au moins une fois dans le top 40 américain. C'est une folie. On l'écoute à quoi, Olivier, après Sound of Legend sur Énergie.

0: On continue ensemble, plus de 30 minutes de Hit Non-Stop sur Energy, il est 10h. Bienvenue à ceux qui se réveillent là. Bah attention, les juge pas, je vous vois là. 10h, c'est une heure normale pour se lever si on travaille pas, si on est en week-end un samedi. Voilà, je vous le dis, voici Mauvais Joe qui arrive, et le nouveau patron de la Starac.
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0: Monsieur Moziman en fuite avec Gaëtan Roussel sur Énergie.

Venez nous dire sur l'Insta LRJ Hit Music Only, qu'est-ce que vous allez faire là? On est le début du week-end, on est samedi, est-ce que vous allez en profiter comme il fait bon un petit peu partout en France pour sortir, aller faire un peu de shopping? Est-ce que vous allez rester au contraire à la maison? Je sais pas. Geeky, il y a le nouveau Wolverine qui est sorti là. Ça, c'est l'occasion de se le faire avant qu'on soit tous omnubilés par GTA 6 à la fin d'année. D'ici là, Estelle arrive, et celle qui a gagné deux fois l'Eurovision, dont la dernière fois en 2023, c'est Laurine avec Tatou sur LRJ.

0: Je vais prendre deux minutes sur Energy pour vous parler d'un truc important. En vrai, j'ai deux minutes en plus, c'est moins que ça. Non, est-ce que vous avez pensé à donner votre sang, donner votre plasma? C'est hyper important, ça peut sauver des vies, ça prend une heure et vous pouvez sauver jusqu'à trois vies. Donc si vous avez un petit peu de temps cette semaine, pensez à faire du don de sang ou de plasma. Vous avez des maisons du don un petit peu partout en France, forcément à côté de chez vous. Il y en a à Lyon, Annecy, Nevers, Mâcon, Brest, un petit peu partout en France. On compte sur vous. Et puis ici, on joue Michael Jackson, Ariana Grande sur Énergie.
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0: Nos bruits de Miley qui s'appelait autrefois Miley Cyrus, et oui. Hein. En tout cas, sur Allergy, restez bien vigilants parce que maintenant vous allez avoir des nouveaux hits évidemment qui vont continuer comme ça toute la journée. Les numéros 1 aussi, mais surtout vous avez le double hit en ce moment qui traîne un peu partout, qui peut tomber à n'importe quel moment. C'est-à-dire, dès que vous entendez Tame Impala, Moziman à la suite. Si vous êtes la première personne décrochée au 39-37, on vous offre transport, hébergement et vos invitations pour l'Energy Music Awards le 23 octobre à Cannes. Ça arrive peut-être après DJ Antoine BTS, soyez vigilants sur Energy.
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vous a demandé sur l'Insta Energy Hit Music Only qu'est-ce que vous faites ce week-end, et vous êtes beaucoup à nous avoir répondu, comme par exemple Tristan qui part avec ses potes Marie, Élise et Marius en rando dans l'Auvergne. Voilà, là ils sont en voiture, ils vont partir ensuite tout à l'heure pour grimper avec Damien, David et Gims sûrement dans les oreilles.

0: Nouveau hit de Matt Pokora sur Energy. Matt Pokora qui est évidemment nommé au Energy Music Awards cette année encore. Ah, ça bouge pas. Hein. Il est chez lui à la maison là-bas. En même temps, j'ai envie de vous dire, c'est l'artiste qui a gagné le plus de Energy Music Awards de l'histoire. Donc finalement, en fait, c'est normal.
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0: Black Eyed Peas maintenant, après Offenbach au programme sur Energy.

0: Bon, on va faire un check ensemble sur Energy. Qui a voté là? Attention, attention, je vous surveille là. Oubliez pas, depuis mercredi, vous pouvez voter pour les Energy Music Awards. Faut penser à le faire, c'est une fois par jour. Vous pouvez le faire directement sur l'app Energy et sur TF1+. Et les Energy Music Awards, ça va approcher vite puisque c'est le 23 octobre en direct sur TF1 et Energy. Allez voter tous les jours pour vos superstars Energy préférés comme Shakira, qu'on a écouté juste avant. Et puis là, il y a Tame Impala et Mauvais Joe au programme sur Energy aussi.
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0: c'est Lewis, bienvenue, vous êtes sur Energy. Et je vous le rappelle, c'est les journées du patrimoine en ce moment.
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0: Ce week-end, il y a des milliers de lieux qui ouvrent leurs portes gratuitement partout en France, dans des lieux dans lesquels on n'a pas accès normalement. Du coup, c'est l'occasion ou jamais d'aller faire des visites un petit peu partout. N'hésitez pas. Et puis, peu importe ce que vous avez prévu ce week-end, d'ailleurs, on est là. On est ensemble sur Energy avec Aurel San, Farroco notamment. Plus de 30 minutes de hit non-stop qui démarre avant la pause d'âge sur Energy.
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25: Okay. On est parti ensemble sur Energy pour plus de 30 minutes de hit non-stop. On attaque avec Aurel San, le boss, et Farouko aussi sur Energy.

que je vous raconte quelque chose sur mon couple que moi-même j'ai mis beaucoup de temps à m'avouer. Mais je pense que ça pourrait être libérateur.

J'ai envie de vous dire un truc sur allergie. Profitez bien du soleil qu'on a un petit peu partout en France ce week-end, parce que c'est officiellement, je te dirais ça, c'est officiel, le dernier week-end qu'on a de l'été 2026. Bon, après, vu les températures en ce moment, vu qu'on n'a pas l'air d'avoir envie de bouger, eh ben, je vous cache pas, je pense qu'on en a encore un petit peu pour quelques temps à profiter du soleil. En tout cas, c'est Kylian qui prend le relais à partir de midi. C'est avec lui que vous allez passer la pause déj tranquillement. Juste le temps de s'écouter deux hits ensemble encore. Et oui, on profite du plaisir. Slimane, Riviera sur Allergie.

0: t'aime plus que la première fois.
1: Et comment ça va, vous? C'est qu'il y a jusqu'à 18h sur Énergie. Et on continue de se faire plaisir samedi midi, c'est plus de 30 minutes de hit non-stop qui continue avec les Californian Temper City juste après UGL sur Énergie.
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C'est Allergie que vous écoutez. Peut-être que vous étiez à Beauvais hier soir pour l'Energy Music Tour. Elle était sur scène. J'ai vu des vidéos, c'était fou. On se remet dans l'ambiance dès maintenant avec Eva sur Energy sur la piste. Et juste derrière, c'est une autre star Energy avec Dua Lipa qui arrive. C'est trop.

0: 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Ça peut tomber à tout moment de la journée sur Energy. Peut-être maintenant, on s'écoute Mozy Man justement avec aussi un très gros hit de Britney Spears. Restez par là, c'est Energy, c'est les hits numéro 1.
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0: temps de s'arrêter.
1: Yeah. J'entends mauvais gens par-ci, mauvais gens par-là. En vrai, tout ce que tu dois retenir, c'est que l'Undertaker 2, ça sera la plus belle chose que tu vas écouter cette année, papa. En attendant.

0: C'est Kylian sur Energy. Si je vous dis qu'en une heure, vous pouvez changer trois vies, ça claque, non?
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0: Que les changer, vous allez pouvoir les sauver grâce aux dons de sang et de plasma. Ça prend pas longtemps, une heure à peine. Donc voilà, si vous savez pas quoi faire cette semaine pendant la pause déj par exemple, je vous donne des idées. En plus, ils donnent le goûter, donc vous aurez même le dessert offert. Plus de 30 minutes de hit and stop sur Energy, ça repart. Voici le plus grand groupe de K-pop au monde, BTS et Soprano. C'est tout de suite.
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2: Action!
3: Au ciné cette semaine, on a adoré le thriller sous haute tension Histoire de la nuit avec Afsia Herzi et Benoît Magimel. Si vous l'avez raté, vous pouvez réécouter le podcast Ciné News de mercredi. Et on a aimé le film de Géraldine Nakache, Si tu penses bien. Une histoire de harcèlement dans le couple, mais un harcèlement lent, insidieux, c'est presque plus fort. Si vous aimez maintenant les drames de couple et les embrouilles entre voisins qui partent totalement en vrille, découvrez L'Invitation, réalisé par l'actrice Olivia Wilde. Le film la met en scène aux côtés du comique Seth Rogen. Ils interprètent un couple qui reçoit leur nouveau voisin, Penelope Cruz et Edward Norton. C'est parti.
4: On est tellement contents de vous recevoir.
3: Tout le film se déroule en huis clos, dans un appart, et très vite, l'ambiance chaleureuse laisse place aux étincelles.
5: Tu les enlèves ?
6: J'en ai rien à foutre que t'enlèves tes chaussures.
3: Au programme de la soirée, drague décomplexée, propositions indécentes, jalousie et règlement de compte. Bref, leur mariage va littéralement exploser au fil des minutes.
7: J'arrive pas à y croire. Je retiens ce que j'ai dit. On devrait inviter les gens plus souvent.
4: Super.
3: Le mariage prend un sacré coup dans l'aile, mais faut dire qu'Olivia Wilde aussi a eu de mauvaises expériences. C'est ce qu'elle m'a confié cette semaine dans le même hôtel que Céline Dion. Et c'est à écouter dans le podcast.
6: Ce chemisier, il est joli, il te va très bien.
4: Ah oui ? Eh ben tu pourrais me dire ça plus souvent.
3: Certes, L'Invitation est un film bavard, il est construit comme une pièce de théâtre, mais c'est piquant, drôle et particulièrement bien joué. À découvrir au cinéma.
7: Ils se foutent littéralement de nous !
8: On voulait seulement voir l'appartement.
7: Pourquoi j'ai l'impression d'être le seul à ne rien comprendre ?
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C'est l'artiste le plus chasamé au monde. Il est nommé dans deux catégories Energy Music Awards. Voici UGL juste après Estelle. Ça rime en plus, c'est plus de 30 minutes de hit de Distop en ce moment sur Energy.

0: On passe l'après-midi ensemble sur NRJ, c'est Kylian qui crie pour les intimes. C'est beau un peu partout en France en plus, c'est génial. On profite du dernier week-end de l'été, on continue plus de 30 minutes de hit non-stop avec FL65 sur NRJ, juste après Ariana Grande, tout de suite.
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Énergie de Music Only, je lis vos messages à l'antenne, je fais un coucou à Victor du côté de Lyon, il est branché sur Énergie en train de déménager son frère. On vous envoie de la force en train de galérer avec la machine à laver. Tame Impala avec Jenny dans moins de 3 minutes, juste après le hitmaker de l'été, c'est Bovejo sur Énergie.

0: Depuis mercredi midi, c'est vous qui votez pour récompenser les plus grandes stars mondiales au NRJ Music Awards. Je vais vous confier un secret, elles sont passées en plus cette semaine à la radio, elles attendent qu'une chose, le 23 octobre ce sera à suivre en direct sur TF1 NRJ. Pour voter, c'est très simple, vous pouvez le faire une fois par jour. Pour ça, rendez-vous sur nrj.fr, l'application NRJ TF1+. Le temps de faire ça, voici au Funback, ils sont nommés dans la catégorie DJ de l'année, Benson Boone avec Philippine Lavray, les pressentis pour être coach dans la Starac cette saison, c'est maintenant, c'est sur NRJ.
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0: Minute de hit Don't Stop, ça repart sur NRJ. On va s'écouter l'un des plus gros hits de Shakira.
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0: Tiens, d'ailleurs, je fais un coucou à Marie Donfleur. Elle vient d'offrir à sa sœur des places pour le concert de Shakira à Madrid. À mon avis, la carte bleue, elle est cramée là. Heureusement qu'on est là. 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Shakira comme promis. Et Gims avec Mauvais Joe, c'est maintenant. C'est sur Énergie. Vous êtes au bon endroit. Restez par là.
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15: Que du beau monde sur NRJ, il y a Shakira qui arrive juste après Gims avec Mauvais Joe. C'est plus de 30 minutes de hit non-stop maintenant.

0: Chantez, mademoiselle, chantez. On s'écoute Doria sur Énergie juste après Farouk avec Steve Aoki. Vous avez fait le bon choix. C'est plus de 30 minutes de hit and stop en ce moment sur Énergie.
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Voici le duo de DJ français les plus écoutés au monde. Rien que ça, Offenbach maintenant sur LRJ. Et Slimane, juste après, c'est Kylian. On est ensemble jusqu'à 18h.

0: Marie et Pierre, c'est les trois personnes qui vous accompagnent l'après-midi sur Énergie.
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0: C'est toute la team du 16-19. 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La semaine dernière, on a reçu Eva, Mickey et Soprano. Tout ça à retrouver en podcast sur l'appli Énergie. Ils seront de retour lundi dès 16h en direct sur Énergie. En attendant, on se fait plaisir. Il y a Gillo avec David Guetta qui arrive juste après UGL. C'est les hits numéro 1.
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0: Évidemment.
1: 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Vous appelez le 3937. Faudra être rapide parce que ça part pour le premier décroché sur Énergie. Nous on repart pour plus de 30 minutes de hit non-stop. Je vous cale Lumix et BTS, restez par là.
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préféré qu'on va s'écouter sur NRJ. C'est plus de 30 minutes de hit non-stop qui tourne en ce moment avec Another. On est mois de septembre, la rentrée est passée, mais je vous rappelle un peu les vacances, c'est ça NRJ, Another. Et Eva juste avant, ça aussi j'adore.

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1: Bravo à lui, ça c'est romantique. On s'écoute Selena Gomez sur Énergie juste après Mauvais Joe, ça c'est maintenant.
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Monsieur le directeur de la Star Academy, voici Moziman sur NRJ, le DJ résident NRJ Extravagant. C'est ce soir d'ailleurs 20h minuit avec Morgan Nagoya et de minuit à 6h avec les plus gros DJ mondiaux, Martin Garrix notamment, Moziman comme promis, Jungly avec Emma juste après. Sur NRJ, vous êtes au bon endroit.

0: 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Voici Olivia Rodrigo pour l'être numéro 1 sur Energy. On s'écoute aussi Katsai. Elles sont nommées dans la même catégorie. Y a pas de jaloux comme ça.
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0: C'est Kylian, c'est Energy que vous écoutez. Tiens, je suis curieux de savoir ce que vous faites avant de dormir le soir.
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0: 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Plus de 30 minutes de hit non-stop avec Orelsan et Ariana Grande maintenant.
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19: Okay. Allez, ça repart. Plus de 30 minutes de hit non-stop sur LRG. Aurel, ça arrive juste après Ariana Grande.

je vous raconte quelque chose sur mon couple que moi-même j'ai mis beaucoup de temps à m'avouer. Mais je pense que ça pourrait être libérateur.

0: 16h, c'est l'RG, est-ce qu'on peut dire que c'est l'heure du goûter ou pas? Là il fait beau, j'ai envie d'une glace, je vous avoue, je vais être honnête. Et je vous avoue aussi un truc, c'est que cet été, devant la Coupe du Monde, j'en ai pas mal mangé, ça va pas m'aider sans. Écoute Shakira et Burna Boy, juste après au Fun Back sur LRJ.
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0: C'est Énergie que vous écoutez, merci d'être là, il y a Rihanna qui arrive.
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0: Très gros hit de Rihanna qui était en France cette semaine. Riri, elle a même été aperçue en train de chanter au concert de Céline Dion, en français en plus, c'est pas rien, bravo madame. Rihanna sur Energy, l'un de ses plus gros hits, et juste après Paranco avec Steve Aoki, on continue les hits numéro 1 sur Energy, moi c'est Kylian.
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0: À l'instant, c'était Tame Impala sur NRJ. Est-ce qu'il y a Moziman qui arrive juste derrière? Et non, pas cette fois-ci. Par contre, ça peut tomber n'importe quand. Un hit de Tame Impala, un hit de Moziman, tout ça à la suite, c'est le double hit qui vous permet de partir à Cannes. 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Restez branchés sur Energy. D'ici là, on repart pour plus de 30 minutes de hit de Stop Section d'Assaut. J'adore. Et le tout nouveau David Guetta avec iPaton.
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sur l'Insta d'Énergie, il y a vos messages qui arrivent. Coucou à Théo du côté de Narbonne, il taf. Aujourd'hui, on vous envoie de la force, vous qui bossez le week-end. Il y a Daïka qui arrive sur Énergie. Juste après Slimane, maintenant. Je te laisse.

0: Allez, plus de 30 minutes de hit non-stop, ça continue. Voici Lady Gaga sur NRJ. Riviera, que vous avez entendu ici pour la première fois sur NRJ.
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1er octobre, il va mixer à la Fashion Week de Paris, à la Cité du Cinéma. Voici UGEL sur NRJ juste après Mauvais Joe. Vous êtes au bon endroit, c'est plus de 30 minutes de hit non-stop qui continue de tourner en ce moment sur NRJ.

0: 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D'ici là, voici le dernier 4 Psycho, écrit par Ed Sheeran sur Energy et Shawn Mendes. On se fait plaisir, c'est les hits numéro 1.
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0: Allez, c'est reparti sur Énergie, c'est Kylian. Je vous relance plus de 30 minutes de hit non-stop maintenant.
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0: On va s'écouter le dernier Miley sur Énergie. Miley, tout court désormais, qui a sorti son dernier album hier, Bass Persuade. Attends une tournée maintenant, évidemment. Et en France, bien sûr. Miley sur Énergie. La voici avec aussi Moziman. C'est le nouveau boss de la Starac maintenant sur Énergie.
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2: Allez, on y va, ça repart. Plus de 30 minutes de hit non-stop sur NRJ, le tout nouveau Miley, juste après Moziman.

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À 18h, c'est Martin qui prend la suite sur LRJ jusqu'à minuit. C'est lui qui vous accompagne. En attendant, il y a le tout nouveau D6 de Calais sur LRJ. Juste après Estelle, votre fin d'après-midi.

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0: De Théo Énergie Saint-Martin, de retour. C'est samedi soir, bienvenue sur Énergie. C'est plus 30 minutes de Hit Non-Stop en ce moment. Avec Ariana Grande, d'ailleurs après son dernier concert à Londres, elle s'est retrouvée bloquée dans l'ascenseur avec les membres de son équipe. C'est dommage. Ah mais c'est vrai. Après 10 dates dans la même salle, même l'ascenseur voulait plus qu'elle parte. On l'écoute Ariana Grande là ce soir sur Énergie. Je mets aussi Gims, Bob et Joe et Sound of Legend, il est 18h.
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0: C'est Martin 19, on passe le samedi soir ensemble ici sur Énergie.
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0: Et en plus, là, je vous prépare un énorme hit de Rihanna sur Énergie. C'est sûr, vous allez le chanter si vous êtes dans la voiture après le shopping du samedi, direction votre soirée avec les potes, la famille. Rihanna, qui était à l'un des concerts de Céline Dion cette semaine à Paris, elle chantait comme une folle. Céline Dion, c'est tellement une diva que c'est la star préférée de nos stars préférées. Quand on écoute sur Énergie, Rihanna prévu, Offenbach et Manon Lisa aussi, faut rester. 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

0: conseils de Moz et Man à la suite.
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0: 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Peut-être là dans les plus 30 minutes de Hit Non Stop que je remets sur Energy avec Bibi Rexha et BTS. Faut rester.
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0: La Bado arrive sur Énergie, Niska, Théodora aussi. C'est comme ça le samedi soir, c'est DJ Benz, le DJ urbain numéro 1 français qui mixe sur Énergie. Là, on vient d'écouter le dernier Aya Nakamura, qui est nommé quand même 3 fois au Énergie Music Awards dans 3 catégories. Artiste féminine, collab et concert francophone de l'année. Comment on fait pour voter? Bah, restez sur Énergie et écoutez ça.
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0: soir. Bienvenue sur Énergie, c'est Martin avec vous. DJ Benz au platine en ce moment. Je vous le dis, il nous mixe que des bangers, que des hits que vous allez entendre si vous sortez avec les potes ce soir. C'est samedi, en plus il a fait beau aujourd'hui partout en France, ça donne encore plus envie de sortir comme ça le samedi soir. La DJ Benz va vous jouer Anime, qui est nommé au Energy Music Awards. Première nomination pour lui, catégorie révélation francophone masculine. Et aussi avec Tyke pour leur collaboration avec Réanimé, que DJ Benz vous joue là maintenant. Restez sur Énergie. Il y aura aussi Leto et Franglish, pour rester.
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0: C'est Martin 19, je suis avec vous jusqu'à 6h du mat. Autant vous dire que là, toute la soirée, on va faire la fête avec les meilleurs DJ du monde. Armin Van Buren arrive à minuit, il y a Dimitri Vegas, Like Mike, Martin Garrix aussi. Et juste avant, c'est Morgan Nagoya qui vous mixe les meilleurs hits Energy. Classique de Katy Perry pour démarrer, Another, et Riviera aussi en version Energy Extra Dance.
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0: 22h tous les samedis soirs, c'est LRG Extravadance, le show dance numéro 1 en France. On est samedi, c'est le 19 septembre aujourd'hui, c'est le dernier week-end de l'été. Eh oui, il a fait beau aujourd'hui partout en France, il va faire beau tout le week-end, il va faire beau même toute cette semaine. On fait ça avec les potes, soirée à la maison là pour Lucas à Toulouse, il habille LRG, vous êtes peut-être en voiture aussi, bah c'est juste parfait, c'est Morgan Nagoya qui mixe les meilleurs hits. Le nouveau UGL avec Del Guetta arrive, The Second Voice en mode été et Tame Impala sur LRG, c'est maintenant.
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1: C'est Énergie Extravagance de retour avec Morgan Nagoya qui mixe les hits d'Offenbach. Et ouais, c'est Tamine Pala maintenant sur Énergie. On y va.

0: soirée étant qu'on est en mode classique, vous savez quoi, restez sur Énergie parce que là Morgan Nagoya a prévu de vous jouer Black Eyed Peas. C'est le hit que vous allez chanter à fond si vous êtes dans la voiture, direction votre soirée ou à la maison. Morgan Nagoya dans Énergie Extravadence qui vous mixe les meilleurs hits. Il prépare aussi Farouko et Ugel, le DJ marseillais qui est nommé au Énergie Music Award.
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C'est l'énergie extravagante sous les samedis soirs, les meilleurs hits mixés avec Shakira qui arrive. Elle a démarré sa résidence à Madrid, 12 concerts jusqu'au 11 octobre. Il y a pas mal de Français qui ont prévu d'aller en Espagne pour la voir. Et bah Shakira, elle est dans l'énergie extravagante. Gims et Rihanna arrivent aussi. Et juste avant, voici Hypaton.

avec le classique d'Energy Extravadence de Rihanna. Ça fait trop plaisir. Il n'y a que le week-end dans Energy Extravadence que vous entendez ça. C'est Martin 19 avec vous, 20h-6h. On fait la fête ensemble le samedi soir. Morgan Nagoya Mix, Pilé, Mauvais Joe, Bad Bunny aussi. Et Moziman, la reprise de Gaëtan Roussel maintenant sur Energy.

0: sur Énergie Extra Eden. Ça va donner une troisième vie vraiment à ce hit que vous connaissez déjà par cœur. C'est dans Énergie Extra Eden, après Gata Only, dernier week-end d'été. On s'est dit que c'était juste pas fait de voir sortir ce hit. Il y aura aussi Clan et UGL, faut rester sur Énergie.
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0: Mon Insta, c'est Martin19énergie et j'adore parce que j'ai le message de Tom qui m'a fait beaucoup rire. Il m'a écrit, ça sort avec les potes, j'ai pas encore reçu ma coque du nouvel iPhone, je sors quand même avec. Ça, c'est très dangereux quand même, hein. C'est vrai que les nouveaux iPhones sont sortis hier, bah, si vous sortez avec votre nouveau téléphone sur la coque, s'il vous plaît, soyez prudents, ce serait dommage de le faire tomber première soirée. C'est énergie extravagante en tout cas, où que vous soyez, si vous sortez de ce soir ou alors si vous faites soir à la maison, Bibirex, ça arrive. Justé, mashup avec Avicii en version énergie extravagante, le tout dans même pas une minute, donc restez sur énergie, vous n'avez pas le temps de changer là.
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Termine pas là après Son of Legend et Another maintenant. Dans le mix de Morgan Nagoya, c'est Energy Extravagance. 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

c'est Armin Van Buuren qui va mixer dans Energy Extravadance. Le DJ résident Energy Extravadance, Armin Van Buuren arrive. Et là en ce moment c'est Morgan Nagoya qui vous mixe les meilleurs hits. Vous partez en soirée, vous êtes à la maison. Dans tous les cas, vous avez bien fait de mettre Energy. Ils vous jouent au Funback, leur dernier hit qui fait partie des hits qui cartonnent le plus en France. Ça arrive dans les platines de Morgan Nagoya juste après celui-ci. Vous avez peut-être déjà reconnu Farruko avec Steve Aoki.

0: Énergie, ce week-end, c'est la journée du patrimoine. Et du coup, jusqu'à demain, il y a moyen de visiter des lieux gratuitement, des musées et aussi surtout des endroits qu'on ne voit pas en temps normal, genre le plateau du JT, le tirage du loto et plein de lieux comme ça. Je trouve ça trop bien l'idée. Ce que vous allez découvrir aussi ce soir, c'est le nouveau hit de Swedish House Mafia. Ça arrive dans les platines de Morgan Nagoya ce soir dans Énergie Extravadance. Il y aura aussi mon hit dance préféré du moment. Je vous le dis, j'ai demandé à Morgan qu'il le mette. Il a accepté. Évidemment, on vous le joue tout le temps dans l'énergie extravagante. C'est UGEL. Et il y a David Guetta, Bibi Rexha aussi de Calais. C'est énergie, il faut rester.
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0: soir, on fait la fête ensemble ici dans Énergie Extravadène. C'est Martin 19 avec vous. Et c'est Morgan Nagoya qui mixe les meilleurs hits en ce moment. Il y a le hit de Moziman qui arrive. Je sais que vous adorez la reprise de Gaëtan Roussel. Bah, de toute façon, tout ce que fait Moziman, globalement, c'est toujours très réussi. Et bientôt, bah, Moziman, il va aussi diriger la Star Academy. C'est lui le nouveau directeur. On l'écoute, Mozi, avec aussi Shakira et Mauvais Joe, aussi de prévu dans les platines de Morgan Nagoya dans même pas deux minutes là dans Énergie Extravadence. Bon, restez.
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0: C'est Énergie Extravadence, c'est Morgan Nagoya qui mixe en ce moment. On revient tout de suite avec un remix de Bibi Rexha en mode techno. 23h18, je vous le dis, on se met bien ici sur Énergie. C'est Énergie Extravadence jusqu'à 6h du mat.
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Tous les samedis soirs, c'est comme ça que ça se passe ici sur Énergie. C'est Énergie Extravadence. Dernier week-end d'été, on passe en automne mercredi, mais on garde le mood d'été, que ce soit niveau météo, mais aussi ici sur Énergie, parce qu'il va faire super beau évidemment tout le week-end et toute la semaine prochaine. Et tant que dans Énergie Extravadence, on va vous jouer ce hit de Farruko, pour nous, ce sera l'été. Tabine Pala arrive aussi juste après dans les platines de Morgan Nagoya qui mixe en direct sur Énergie.

Attention, voici une version Energy Extravadance by Morgan Nagoya. D'un côté, il a mis David Guetta et Patton qui est sorti la semaine dernière, qui est juste incroyable. Par-dessus, on rajoute le classique de Tove Lo que vous connaissez par cœur. C'est dans Energy Extravadance uniquement.

10h le week-end, c'est Énergie Extravagance, c'est comme ça que ça se passe ici. Merci à Morgan Nagoya qui mixe depuis 20h. Il sera de retour samedi prochain, comme tous les samedis soirs, tous les week-ends. Les meilleurs hits dance mixés, vos hits préférés en version exclusive, des versions que vous entendez que dans Énergie Extravagance. Et on continue de faire la fête jusqu'à 6h du mat. Là c'est parti en mode trance avec Armin Van Buuren qui prend le contrôle d'Énergie. Let's go.

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1: Vous êtes sur Énergie, c'était Armin Van Buuren qui mixait en direct. Il vient de démarrer sa résidence à Ibiza, là, chaque lundi jusqu'au